0: Parlez anglais? Écoutez, je suis le professeur. Répétez après moi. Do.
1: Do.
0: Street.
1: Street.
0: Lady.
1: Lady.
0: Window.
1: Window.
0: Alors maintenant, une chanson américaine. Oh. An American song. Dis-moi. I got.
2: I got.
0: Bon. Tous ensemble.
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0: Bon.
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